Nous étions à l'instant au point le plus à l'est de l'Europe avec ce chant d'amour géorgien. Grand écart à nouveau et place à la douceur d'une mélodie irlandaise pour soprano et chœur mixte a cappella, précédant une mélodie bien connue venue d'Écosse qui sera, elle, interprétée par un ténor et toujours un chœur mixte. L'amour se décline dans toutes les langues et de toutes les manières sur Au courant monde. Suivra pour finir cette balade amoureuse autour du globe, la Bretagne, avec ses sonneurs en tout genre, sans oublier sa tradition chantée.

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On dirait un signal dont on ne connaît pas la signification, ce qui peut être assez déstabilisant quand on est en attente de quelque chose, mais on ne sait pas de quoi exactement. Et voilà, ainsi sonne cet instrument traditionnel suisse, un peu mystérieux, appelé cornet à bouquin, fabriqué en origine d'une corne de vache ou de bouc. Et continuons encore avec les autres aérophones suisses, notamment le cor des Alpes, joué par un ensemble appelé Alphorn Trio. Cet instrument traditionnel suisse est fabriqué du sapin aux pieds recourbés, fendu en deux et évidé soigneusement, puis récollé. Après, on visite les pays environnants comme l'Autriche, l'Allemagne et bizarrement l'Éthiopie. Bref, on ira partout où la technique du chant yodelé nous amène. On commence donc en Autriche par un Ländler chanté et joué par un Raschhofer Trio et par un field recording suisse intéressant où, à part des cloches de vache, des coups de fouet rythmés, on entend aussi le yodel collectif chanté par des hommes.

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0: Le chant yodelé n'est pas un domaine réservé ou sexué, si vous le voulez, dans la tradition européenne. On peut entendre le chanter des hommes, des femmes, des enfants même, ainsi que des groupes mixtes. L'ensemble Altbayerische Musikanten vient présenter une pièce jouée par les instruments avant, imitant cette technique du chant particulière. Et à la fin, on a entendu le chant d'homme, un field recording, un cor, réalisé en 1968 en Éthiopie, où la technique très similaire à celle d'un yodel européen consiste de faire un passage continu de la voix de poitrine à la voix de tête. Ce type de chant a été utilisé au cours d'une danse de réjouissance.
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0: Et nous continuons avec cette technique vocale particulière, toujours en Éthiopie, et le chant d'homme, copiant la ligne mélodique d'un yodel, sans vraiment le mettre en œuvre. Cette mélodie est ici accompagnée par le claquement des mains rythmiques. Toujours en Afrique, au Cameroun, cette fois-ci, la chanson de Hut évite ce passage continu propre à yodel, en confiant à une partie de l'assemblée de chanter avec la voix de poitrine, tandis que le reste utilise sa voix de tête. Dans le morceau suivant, apparaît un chanteur connu s'accompagnant d'une harpe arquée. Sa voix, mi-parlée, mi-chantée, part après chaque strophe et très brièvement dans les graves extrêmes, où elle devient presque rugueuse. Et après vient des musiques africaines un peu plus traditionnelles du côté vocal, toujours rythmées par des percussions en bambou, en étain, en pierre, et on y entend aussi des tambours à fente.

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0: Les derniers morceaux consacrés à la musique vocale rythmée par les percussions diverses étaient liés à des différents moments de la vie de la communauté et de ce fait, ils étaient enregistrés in situ. Ces morceaux parlent aussi de la communication, comme le message tambourine joué par les tambours à fente. Elles servaient à convoquer le peuple ou à annoncer une mort, par exemple. Disons aussi que l'existence des rythmes différents de ce moyen de communication reste pour le moment inexpliquée. Par contre, ce qui est bien observé de notre point de vue européen sont des fêtes d'adolescents Teda au Tchad et leur danse collective où le corps participe activement à la création du rythme et la voix fait pareil en s'introduisant dans le flux par les cris stridents en général.
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0: Nous nous retrouvons à nouveau en Europe, mais pas en son centre cette fois-ci, car le Portugal, où nous allons, se trouve plutôt du côté ouest du continent. On se déplace donc pour entendre les premiers enregistrements d'Amalia Rodrigues, une grande chanteuse du fado. Une artiste connue dans tous les cabarets et théâtres des capitales du monde, elle a commencé, comme beaucoup de gens, dans un café. Et par la suite, nous y allons nous aussi en écoutant le disque qui porte ce nom, Café Portugal. Mais c'est Margarita Bessa qui va nous chanter Gaivota, une chanson qu'Amalia Rodrigues d'ailleurs avait également dans son répertoire. Restant proche de la langue portugaise, le Brésil nous accueille par deux histoires interprétées par le groupe Holodum de Bahia.

0: Resté en Amérique du Sud, on a entendu une bande captée en extérieur, des flûtes indiennes Sikhu, une sorte de flûte de pan des Andes composée de tubes de roseaux. Les musiciens s'arrangent, comme toujours, pour disposer de plusieurs instruments dépendant de la mélodie qu'ils ont à jouer. À la toute fin, c'était une autre flûte, celle de Pérou, accompagnée par la guitare et des percussions, qui est mise en avant dans cette musique de carnaval d'Ayacucho. C'est un ancien rituel de fertilité rempli d'érotisme, de combats sanglants et des jours et des nuits de danse et de chant. Un héritage inca en partie, toujours perpétré par des gens locaux, c'était au moins le cas en 1969 lors de la première sortie du présent disque.
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0: Revenons maintenant à cette technique particulière du yodel qu'on peut trouver dans les pays d'Europe, mais pas seulement. Ainsi, on visite la région du Tyrol, le canton de Berne et son yodler Klapfrutigen, puis un chœur de yodler suisse capté par la radio du pays. Et après, nous passons en Bavière aussi pour entendre un enregistrement live de ces chants datant du 1966. Mais à présent, c'est le fameux cri du Tarzan, apparu dans un film pour la première fois en 1932 avec le nageur et acteur d'origine austro-hongroise, le légendaire Johnny Weissmuller, dans le rôle principal. Ce cri de victoire passe étrangement par plusieurs registres vocaux. L'histoire de sa création connaît au moins trois versions différentes et par prudence, soulignons uniquement ces étranges rassemblances sonores avec la tradition européenne du yodel.
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1: C'était les morceaux de l'Autriche et des États-Unis qu'on a entendus à la fin de cette séquence. D'abord, avec ce chant traditionnel autrichien, revu par des musiciens classiques et avec la technique de yodel transcrit en partie dans l'instrument accompagnateur. Étonnant. Et puis un vrai morceau de country texan avec le chant caractéristique de Jimmy Rogers qui a donné au yodeler sa place dans la musique country américaine. La technique de chant importée par les immigrés, évidemment, venus de la Suisse, de l'Allemagne et de l'Est de la France aussi. Et maintenant, il est peut-être le temps de revenir sur le vieux continent pour écouter quelques mélodies tziganes. Il faut souligner que le premier violon d'une bande hongroise, roumaine, tzigane ou autre venant d'ailleurs, a toujours brillé par ses mélodies solo et le son de son instrument. Il dirigeait en même temps tous ses musiciens et il s'appelait Primaj. Ce n'était d'ailleurs pas un nom, mais une fonction plutôt dans une bande, qu'elle était sur scène ou pas. Et il y avait toutes sortes de primaj, ou prima si vous le voulez, et certains entraient même dans l'histoire de la musique traditionnelle. Visitant ensemble quelques endroits où cette musique tzigane, qui avait le pouvoir d'adaptation au milieu social extraordinaire, a pu toucher les oreilles de ses nombreux auditeurs.

0: En dernier, on a entendu le morceau intitulé « La cabane dans le désert », un titre traditionnel indien arrangé par Rahis Bharti, un jeune homme à la tête du groupe de ses musiciens. Le présent enregistrement des Tziganes Droades du désert du Thar au Rajasthan a été réalisé en Italie et sorti en Angleterre en 2005.
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0: La fin de cette séquence nous a amenés sur un autre continent, celui de l'Asie. On ne va pas le visiter en entier, il est trop grand il me semble, même pour un voyage musical. Je vous amène plutôt au Tibet, une région montagneuse un peu plus restreinte dont la culture musicale est étroitement liée à cet environnement parsemé des sommets les plus hauts de la planète, des vallées avec ses habitants et des croyances qui, elles aussi, ont activement participé à son développement culturel et musical.

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1: À nouveau de retour en Europe, je vous propose maintenant de terminer ce programme musical et traditionnel par un bref coup d'œil, ou plutôt un coup d'oreille, aux morceaux venus des Balkans. Après la musique de Bosnie-Herzégovine, nous écouterons un morceau grec vraiment endiablé.

0: Brésil.
1: Eh bien, commençons notre abécédaire brésilien avec le A de Aboio. Et l'Aboio, c'est à l'origine une chanson sans paroles poussée par les vachers qui conduisent le bétail. En voici, après Caetano Veloso, une version toute nordestine.

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jour dans le riche nordeste brésilien, riche musicalement. Voici une évocation enfantine de la fête du Boi Bumba. On y met en scène des personnages humains et déjà des animaux fantastiques. Et entre satire, comédie, tragédie ou drame, on y évoque la mort et la résurrection d'un bœuf qui met en relief la fragilité humaine.

Une petite pincée de la cantoria maintenant. La cantoria, c'est un répertoire de joutes poétiques et musicales exécutées par les repentistas, qui sont des sortes de troubadours du nord-est brésilien. Et la cantoria, c'est probablement aussi un ancêtre du rap. On la retrouve dans la porfia du sud, que la musique populaire brésilienne, la fameuse MPB, n'a pas tardé à s'approprier.

Le chorinho, ou bien petit choro, comme une petite larme finalement en portugais, est un style de musique populaire et instrumentale brésilien né au XIXe siècle. Heureux paradoxe, sa tonalité, elle, est plutôt joyeuse. Et on ne peut qu'y déceler avec plaisir le timbre si attachant du cavaquinho, cette sorte de petite guitare portugaise à quatre cordes.

de l'évocation du carimbo, tambour brésilien taillé dans un tronc d'arbre et sur lequel on tend une peau de cerf, glissons dans l'univers de la capoeira entre danse et art martial inséparable de l'héritage africain. C'est ici, sur un arc musical que l'on frappe et qui imprime sa tension sonore à cette musique de protestation à peine déguisée.

Ce sont les violeiros, toujours eux, les joueurs de la viola, cette guitare campagnarde du nord-est brésilien, qui ont probablement donné naissance au baião. Ce genre, parmi les innombrables de la musique nordestine, est devenu urbain au milieu du siècle dernier sous l'impulsion conjointe du roi du baião, Luiz Gonzaga, et du docteur de ce même baião, Humberto Teixeira.

La musique brésilienne aux influences multiples possède aussi quelques radicelles européennes, en s'inspirant par exemple pour le tchot du Scottish allemand, même s'il évoque l'Écosse et plus exactement une polka écossaise. Et ce sont des esclaves noirs qui se la sont appropriée finalement et en ont fait une danse populaire avant que l'infernal Luis Gonzaga, encore lui, ne compose ceci.

Place à l'une des plus grandes interprètes de la guitare brésilienne sur Ocora Monde, Rosinha de Valença, née Maria Rosa Canelas à Valença, dans la province de Rio de Janeiro, s'est fait une place malgré de fortes oppositions familiales aux côtés des plus grands de la musique brésilienne comme Baden Powell, avec lequel elle joua souvent. Retrouvons sous ses doigts experts la musique du docteur et du roi du Baião, Gonçaga e Teixeira, réunis.

Qui dit Brésil dit carnaval, et qui dit carnaval dit, entre autres, Pernambouc, région où est né le frevo, l'indispensable musique largement cuivrée de ce patrimoine mondial. Frevo, c'est aussi le nom de la danse acrobatique exécutée, toujours avec un parapluie aux couleurs incontournables, rouge, vert, jaune, bleu et blanc, sur les standards endiablés de cette musique dont le plus joué est Passorinhas.

d'une danse brésilienne version MPB à l'autre avec le machicha, qu'on appelle parfois le tango brésilien, et qui est né carioca, c'est-à-dire à Rio de Janeiro. C'est l'une des danses qui a donné naissance à la samba, et c'est, dit-on, une machicha à l'européenne, certes, que jouait la boîte à musique d'Edith Rosenbaum, journaliste à la mode, lorsque le Titanic sombra.

évocation toute amazonienne sur Ocoramonde. Et dans le haut Xingu, voici maintenant le plus important rite destiné à célébrer les morts de l'année écoulée et à clore la période de deuil. Il rassemble ce rite des centaines de personnes de différentes tribus autour de poteaux qui chacun figure un des morts. Et ce sont pour commencer les flûtes doubles Urua qui sont chargées de chasser les esprits.

Dans la tradition Angola, des esclaves amenés au Brésil par les Portugais au début du XVIIe siècle et qui donnera naissance au candomblé, on procède pour commencer à l'appel des divinités. Et voici Insumbo, dieu de la terrible variole, revêtu de paille de la tête aux pieds pour cacher ses lésions et ses plaies. Viendra ensuite l'appel à celui que certains disent être le frère d'Insumbo, le dieu Tempo, identifié lui à un arbre bien particulier, le ficus religiosa.

Notre périple brésilien se referme sur Ocora Monde avec l'évocation de la bossa nova et d'un album emblématique comme Ujafru Sambas ou Vinicius de Moraes et Baden Powell célèbrent les racines africaines du Brésil. Mais nous ne pouvions pas quitter ce magnifique pays de musique après ce triste mois d'octobre 2018 sans célébrer les 50 ans d'un autre album mythique rassemblant lui, Gilberto Gil, Caetano Veloso, Gal Costa ou bien encore Tom Zé, et composé comme un brûlot contre la dictature d'alors, j'ai nommé Tropicália.

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Ewan McCall, chanteur britannique engagé, né de parents écossais, chante sur ce 33 tours intitulé Songs of Two Rebellions, paru en 1960, des chansons écrites sur les révoltes jacobites de 1715 et 1745, vécues par ses ancêtres en Écosse. En voici quelques autres tirées du même disque vinyle.

Ewan McCall est né en 1915, il est mort en 1989. Ce chanteur politisé est très attaché à l'histoire des îles britanniques et bien sûr à son Écosse chérie, chantait ici en 1960 un air bien connu des compatriotes de Sir Walter Scott. Cette chanson, c'est « Hey Johnny Cop ». Johnny Cop étant un militaire et homme politique du XVIIIe siècle, connu essentiellement pour sa défaite à Prestonpans, la première bataille importante du second soulèvement jacobite en 1745, commémorée donc par cet air. « Hey Johnny Cop, are you walking yet ?»« Hey Johnny Cop, est-ce que tu marches déjà ?» qui figure toujours dans la musique folklorique écossaise moderne et dans les récitals de cornemuse.

le Polkemet Grorud Pipe Band nous interprétait une sélection de traditionnels. L'Écosse, comme si vous y étiez. Allez en Écosse, découvrez la merveilleuse lumière naturelle formée par la conjonction du plafond de nuages et du soleil qui s'y réfléchit. Hormis la capitale, Édimbourg, Edinburgh, visitez les châteaux de Stirling ou d'Aileen Dunan, marchez le long de la Glencoe, allez voir les Hébrides, notamment la merveilleuse île de Skye, où l'on rencontre sur la route de nombreux moutons dits Blackface, face noire, dont Sean, le mouton du studio Hardman, en est le représentant sans doute le plus célèbre, sans oublier les vaches Highlanders avec leurs très longs poils qui les rendent uniques au monde, les faisant ressembler à des chanteurs de hard rock. Enfin, allez bien sûr faire un pèlerinage de 2 ou 3 jours sur l'île d'Ayla, Ayley, comme disent les Français, où vous trouverez toutes les grandes distilleries historiques fabriquant les merveilleux whisky tourbés, à boire avec modération, il va sans dire, mais à respecter comme des breuvages qui ancrent, des breuvages nobles du nom de Caol Ila, Port Charlotte, Bruichladdich, Lagavulin, Lafroig, Barmore, Ardbeg ou bien encore Bunabine.

Whisky Galore, qu'on traduit en français par Whisky à gogo, chanté par Joan McIver. Whisky Galore, c'est aussi un merveilleux film de patrimoine que l'on doit au réalisateur de L'homme au complet blanc et de Tueur de dames, Alexander McKendrick. Whisky Galore, film sorti en 1949, son premier long métrage dont la scène se déroule durant la Seconde Guerre mondiale sur une île des Hébrides. La population faisant face tant bien que mal à une catastrophe jugée de grande importance, la pénurie de whisky. Mais voilà qu'un Deus Ex Machina se produit, un navire s'échoue sur l'île et miracle, ses cales sont chargées à ras-bord de milliers de caisses du précieux liquide. Comédie formidable à ne surtout pas rater, produite par les célèbres Studio Ealing. Studio Canal en avait fait une très belle édition à une époque, avec Bertrand Tavernier en commentateur prolixe et talentueux. Juste avant Whisky Galore, nous écoutions Karen Matheson dans l'air Aileen Doohan, qui figure en bonne place dans la bande originale du film de Michael Keaton Jones, sorti en 1995, Rob Roy, du nom du célèbre hors-la-loi écossais ayant vécu au début du XVIIIe siècle, et dont le rôle est tenu dans le film par Liam Neeson. On considère toujours que ce long-métrage est inférieur à celui de Mel Gibson, sorti sur les écrans la même année, Braveheart, à chacun de se faire son avis. Allez, vous savez quoi ? Quand on se trouve sur l'île d'Aïla, on est plus proche des côtes de l'Irlande que de celle de l'Écosse, dont acte.

Mark Knopfler n'est pas qu'un virtuose de la guitare, c'est aussi un homme qui aime à chanter le patrimoine traditionnel, évidemment celui de son Écosse natale, mais aussi celui de l'Irlande voisine, comme ici avec ce célèbre traditionnel « On a Raglan Road ». Il faisait suite avec cette chanson à divers autres interprètes de chansons bien connues des Irlandais, parmi lesquels le groupe italien Birkin Tree, qui chante le répertoire irlandais à merveille depuis 40 ans et qui nous interprétait l'hymne officieux du pays, qui fut également l'hymne de l'équipe d'Irlande de rugby lors de la Coupe du Monde 2003, Molly Malone. Les suivait Steve Earle avec la belle chanson d'amour The Galway Girl, Liam Clancy a cappella avec The Rocky Road to Dublin, les Waxies d'Argyll avec Whiskey in the Jar et le chanteur d'opéra Bryn Terfel qui reprenait The Fields of Athenry. Et enfin, avant tous ces gens-là, nous écoutions Eyes in Leash sur son album Cold Sea avec le titre October Sun, Soleil d'Octobre. Revenons un peu sur le groupe italien qui chante l'Irlande depuis plusieurs décennies, Birkin Tree. Voici quelques titres choisis dans leur discographie en commençant par Virginia.

trois longs titres du groupe italien le plus irlandais qui soit, Barking Tree. Le premier, Virginia, donne son nom à l'album paru en 2010, leur quatrième après le premier qui parut en 1996. A Sad Night de l'album 3, sans faire de jeu de mots, c'est le chiffre 3, paru en 2003. Et enfin, Pay This Rambles Through the Park de l'album 4.0, qui marquait en 2022 les 40 ans d'existence de ce groupe fondé en 1982 par le flûtiste Fabio Rinaudo, que l'on retrouve à la cornemuse irlandaise, nommée également Julian Pipes. Un style aisément reconnaissable avec parfois la présence du piano qui offre à certains de leurs titres des moments jazz ou à tout le moins contemporains. Allez, on poursuit avec un pot pourri ou plutôt une pochette surprise.

Wapas Jao de l'Indien Pujan Sahil, titre au nom duquel on reconnaît immédiatement la mélodie du chant révolutionnaire italien Bella Ciao. Pujan Sahil dit de lui-même qu'il fait des parodies sociopolitiques et des chansons de dissidence et de protestation. Nous y sommes. Auparavant et dans l'ordre, Oduduwa, interprété par Oluko Imo de Trinidad et Tobago, Jasmine Baiti to an Earth Angel, interprétée par la Syrienne Maya Youssef, puis une composition du guitariste Tristan Le Breton, guitariste du trio Skik, la compagnie des possibles, qui, passionné de musique traditionnelle suédoise, a pour inspiration la musique scandinave dans son ensemble. Continuons sur Musique du Monde Okora avec une autre pochette surprise.

Don't worry, ne t'inquiète pas, nous dit le Malien Idrissa Soumaoro. Il était précédé de la chanteuse franco-berbère originaire de Kabylie, Sina Awel, qui interprétait Mazel Mazel. Il y avait encore le Nubras Ensemble, groupe international basé en Italie et passionné par les Balkans, que nous écoutions dans Nubras Tropanka. Et enfin, Aboy Roy, chanteur originaire du Bengale, qui nous interprétait deux titres gravés en 1985, Indira Tumi Mai Yashinari et Bishwer Tumi Man Netri. Nous poursuivons sur Okora Musique du Monde avec le Malien Lobby Traoré, né en 1961 à Bakary Diana et mort en juin 2010 à Bamako. Sa spécialité était le blues malien, sa musique qualifiée de blues bambara, du nom de son ethnie et de sa langue, la langue bambara, très majoritaire au Mali.

Abdoulaye Diabaté, chanteur et griot depuis un demi-siècle, chante le Mali à tue-tête. Ici, nous l'écoutions dans Koundandi. Il était précédé de Lobi Traoré, qui aura eu une trajectoire écourtée du fait d'une mort prématurée à l'âge de 50 ans en 2010, mais au talent non moins évident. Restons au Mali et peut-être dans d'autres pays d'Afrique, je vous fais la surprise. Merci d'écouter Okura Musique du Monde.

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puis une autre chose qui filait après ça, là. Il y avait des steppers particuliers là, pour danser Jixin. Il fallait que ça passe à peu près une heure là, à ce stage-là. Ça commençait par les moins bons, là, tu sais. Puis un autre prenait sa relève. Là, le joueur de violon n'avait pour une heure à jouer sans arrêter. Quand, par avant qu'il ait tout passé, il y a des fois qu'il était 7 ou 8 bons danseurs de Jixin. C'était une moyenne athlète. Dans ce temps-là, il donnait un petit verre de plus au joueur de violon. La Jixin, la grande Jixin du lac Saint-Jean. On ne l'attend pas beaucoup ailleurs, de cette façon-là.

je vais vous donner un aperçu encore de ce qui se passait pour danser. Là, n'importe qui était admis. Vieux comme jeune, mais il fallait être capable de frotter. Le Riz le Neuf, ça veut dire qu'il y avait quatre coups et un capitaine. Le capitaine, lui, il n'arrêtait pas de frotter tout le temps que la danse durait. Ça prenait un homme capable en balèche. C'est le neuvième, ça. C'est pour ça qu'il appelait ça le Riz le Neuf. Puis pour se mettre en train, là, pour tout bien se classer là, entre eux autres, ils se connaissaient tous, ils en mettaient un d'une place, l'autre dans l'autre. « Ah, c'est pas ta place, toi, là. Tu vas passer le deuxième. T'es meilleur que ça, toi. » Ça prenait un certain temps. Là, on lui jouait quelque chose d'insignifiant là, durant ce qu'ils s'organisaient. Là. Après, on tombait sur le Riz le Neuf. On va commencer par la paro, quoi appelait ça, nous autres.

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commerce triangulaire ou bien encore traite atlantique. C'est ainsi que l'on nommait la traite négrière qui se faisait au moyen d'échanges entre l'Europe, l'Afrique et l'Amérique et qui se traduisait notamment par la mise en esclavage de nombre d'Africains exportés ainsi dans les colonies américaines. Notre voyage à nous sera des plus sonores sur Okora Monde, d'Afrique en Amérique du Sud, en passant à plusieurs reprises pendant ces 3 heures par la véritable plaque tournante musicale qu'est le Cap-Vert. Et c'est au Cameroun que nous avons commencé ce voyage.

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0: Le batuque est capverdien et plus précisément aujourd'hui originaire de Santiago. C'est à la fois une musique, un chant et une danse. Il puise ses origines dans l'univers de la danse africaine, ce qui ne plaisait pas beaucoup à l'administration portugaise avant l'indépendance, d'où sa quasi-disparition avant les années 1990. Dans le batuque, ce sont presque toujours des femmes qui s'assemblent dans ce qu'on appelle un scénario, qui peut être la cour d'une maison ou bien une place publique. Et c'est alors que l'une d'entre elles s'avance pour effectuer la danse.
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La guitare est bien présente sur la route de la musique atlantique. Revenons un instant au Cameroun avec Francis Bebet, dont la musique se situe quelque part entre répertoire traditionnel, jazz et musique classique européenne. Black Tears, pour lui, ce sont des larmes de tristesse et de désespoir, mais aussi des larmes de joie. Le rire jusqu'aux larmes qu'il exprime avec une technique de jeu très personnelle.

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Edmond Mondésir est professeur de philosophie et grand défenseur de la culture populaire de Martinique en général et du bélé en particulier. Rythme, danse, tambour et paroles sont à l'origine de cet art complet, né en réaction à l'esclavage qui n'est rien d'autre qu'une négation de la condition humaine des Africains. Sur la route de la musique atlantique, nous attendent la Guinée, le Cap-Vert toujours, l'Espagne et Cuba.

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Cuba aux deux visages, l'influence espagnole et européenne d'un côté, l'influence africaine de l'autre, bien vivace aujourd'hui encore grâce en partie à une ancienne loi sévillane qui autorisait les nations, c'est ainsi que l'on appelait les communautés d'esclaves, à créer des cabildos, des associations ethniques d'entraide et de secours.

Au Congo, entre les rivières Lualaba et Kasaï, vivent les Salampasu. Ils ont une réputation de guerriers redoutables, ce qui leur a sans doute valu de conserver leurs traditions, leur langue et leurs rituels. Au Brésil, la capoeira serait née du besoin de dissimuler ces techniques de combat venues d'Afrique, pour la plupart, sous le masque festif de la danse.

L'origine des Guarinagous est liée à un naufrage, celui de deux navires espagnols sur les récifs de Saint-Vincent dans la mer des Antilles. Et ce sont les Indiens Kalinagos qui les recueillirent, des Indiens à la cruauté légendaire pour les Européens. Ces Caribes noirs, tels qu'on les appela ensuite, furent vaincus par les Français à la fin du XVIIIe siècle et déportés sur l'île de Roatán, au large de l'actuel Honduras. Et pour refermer notre route atlantique de la musique en l'occurrence, nous irons en Gambie, au Cap-Vert et de nouveau au Brésil.

Carlos Gardel, en 1934, chantait « El día que me quieras », le jour où tu m'aimeras, un de ses derniers tangos, un des plus célèbres aussi, qui sera repris un nombre incalculable de fois. C'était un an avant sa mort, dans un accident d'avion en 1935. Carlos Gardel, dont la voix unique et bouleversante porte le tango de cœur en cœur, incarne le tango argentin. Et pourtant, il est né toulousain en 1890 de parents français. En 1892, sa mère et lui quittent la France pour Buenos Aires, la ville où il deviendra une légende. Si Gardel est l'incarnation du tango chanté, d'autres ont marqué le tango instrumental, comme Aníbal Troilo, compositeur émérite et maître du bandoneon ici avec son orchestre, accompagnant Raoul Berone dans Mal.

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1: Olivier Manouri au bandoneon dans la Yumba, composition d'Osvaldo Pugliese. Auparavant, nous écoutions Astor Piazzolla, enregistré au Philharmonic Hall de New York au début des années 80, dans le titre Todo Buenos Aires, Tout Buenos Aires. Il est vrai que Piazzolla a eu ce pouvoir d'incarner à lui seul le tango dans la seconde moitié du XXe siècle, à l'instar de Gardel, qui lui était l'icône du tango chanté dans l'entre-deux-guerres. Les quelques lignes signées Georges Moustaki à l'arrière du 33 tours Révolution du tango, d'où est tiré ce titre de Piazzolla, sont savoureuses. Je voudrais lui rendre hommage sans avoir à invoquer Béla Bartok ou John Coltrane. Et oui, au début des années 80, Piazzolla n'avait pas encore tout à fait l'aura qu'il a gagnée avec le temps. À suivre la célèbre ballade Pour un fou, Ballada para un loco, fruit de la collaboration historique entre Piazzolla pour la musique et Horacio Ferrer pour les paroles. On se souvient de l'opéra Maria de Buenos Aires. Ballada para un loco, ici dans la version moderne de Julia Zenko, qui en 1998 inscrivait ses pas dans ceux de ses illustres prédécesseurs, parmi lesquels Amelita Baltar ou Roberto Goyeneche.
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À la suite de Julia Senko dans Balada para un loco et de Noela Mancada dans Sueño de Juventud, Rêve de jeunesse, c'était Sophia Rey dans Uzia de John Zorn sur le 25e volume de Book of Angels de l'Américain sur son label Tzadik Records. Cette petite digression me permet de rappeler ici que la vocaliste portaigne a collaboré à de très nombreuses reprises avec Zorn, aussi bien au concert qu'au disque. C'est d'ailleurs grâce à l'Américain qu'elle rencontra le guitariste Marc Ribot, avec lequel elle nous a offert en 2017 cette belle relecture du titre de la chilienne Violeta Parra, El Gavilán, le faucon.

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1: El Gavilán, le faucon, un des titres emblématiques et avant-gardistes de Violeta Parra, ici réinterprété avec grand talent par Sophia Rey et le guitariste américain Marc Ribot. À suivre, quatre artistes qui furent des étoiles de l'âge d'or du tango et qui nous offrent des joyaux de leur carrière discographique. Juan D'Arienzo, violoniste et chef d'orchestre né en 1900. Ricardo Tanturi, pianiste, compositeur et chef d'orchestre né en 1905. Osvaldo Fresedo, bandoneoniste et chef d'orchestre né en 1897, qui enregistra autour de 1200 titres durant sa longue carrière. Et le plus jeune d'entre eux, avec lequel nous débutons d'ailleurs, Horacio Salgan, compositeur, pianiste et chef d'orchestre, né en 1916 et mort en 2016 à l'âge de 100 ans.

quatre représentants de l'âge d'or du tango, âge d'or que l'on a coutume de situer entre 1940 et 1955. Horacio Salgan, Juan D'Arienzo, Ricardo Tanturi et Osvaldo Fresedo. Les plus attentifs auront repéré un intrus que nous venons d'écouter. Il s'agit de Raúl Garrello, lequel est né en 1936 et ne fait pas partie du club de l'âge d'or, eh oui, mais il a eu une très belle carrière, on est bien d'accord. Il collabora longtemps avec Aníbal Troilo en jouant dans son orchestre dès 1963, puis avec beaucoup d'autres artistes. Et c'est surtout dans les années 80 et 90 qu'il s'est fait vraiment connaître en travaillant notamment avec Horacio Ferrer. Il a même été soliste d'un concert du Nouvel An à Toulouse, c'était en 1997 avec notre Michel Plasson national à la baguette. Après ce set exclusivement instrumental, retrouvons le tango chanté avec là encore des pointures, Amelita Baltar et Roberto Goyeneche, tous deux accompagnés par Piazzolla, Julio Sosa qui refermera la marche et pour ouvrir le banc, Lydia Borda qui nous parle de son quartier.

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L'Uruguayen Julio Sosa, étoile filante, mort en 1964 à l'âge de 38 ans, qui trouva la gloire non dans le cadre du tango uruguayen, mais bien dans celui du tango argentin. Sur l'air très célèbre de la comparsita, il glosait sur les vertus du tango, sorte de narration courante dans l'histoire du genre, appelée recitado durant l'âge d'or. À présent, Juanjo Mazzalini interprète le bien nommé La Ultima Copa, le dernier vers, dans un arrangement de Leonardo Teruggi. Dernier vers, car nous allons bientôt refermer notre parcours argentin.

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1: C'est avec deux immenses représentants de l'âge d'or du tango, Ada Falcón dans la Ultima Copa, le dernier vers, et Carlos Gardel dans Adios Muchachos, salut les gars, que nous refermons notre balade argentine. À suivre, une heure et demie consacrée à Cuba sur Okora Monde. Nous écoutons pour l'heure successivement Compay Segundo, qui connut une notoriété internationale grâce au film documentaire de Wim Wenders en 1999, Benny Moré avec sa voix aiguë géniale, et puis Selena González.

l'inventif groupe vocal Sampling dans deux titres fusionnés, Dos Gardenias et 20 años. Dos Gardenias est la plus célèbre des chansons composées par la cubaine Isolina Carrillo, un titre datant de 1945. 1945, c'est l'année qui vit naître à Pointe-à-Pitre, en Guadeloupe, le pianiste de jazz Alain Jean-Marie. Nous l'écoutons dans deux versions de Dos Gardenias qu'il a enregistrées, toutes deux bien différentes. C'est pour cela que je vous les propose.

un pot-pourri Xavier Cugat, ou plutôt Xavier Cugat, avec successivement Miami Beach Rumba, Babalu, Mambo Negro et un de ses titres les plus célèbres à l'instant, Perfidia. L'homme est né en 1900 en Catalogne. Bien qu'espagnol, il a émigré à Cuba à l'âge de 5 ans, où il devient premier violon de l'Orchestre symphonique de la Havane dès l'âge de 12 ans. La suite appartient à la légende. Revoici Perfidia dans une version retenue par Wong Kar-wai pour son film 2046 et à la suite, trois grands noms de la musique cubaine, Rita Montaner, La Lupe et Omara Portuondo.

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Omara Portuondo dans Dónde Estabas Tú, où étais-tu? Un boléro qui swing et donne envie de danser, d'ailleurs, c'est peut-être ce que vous étiez en train de faire. À suivre, Ibrahim Ferrer dans Bruca Manigua, suivi d'Eliades Ochoa dans Volver, puis deux représentants du genre Nueva Trova, Pablo Milanés et Silvio Rodríguez.

0: Silvio Rodriguez dans En busca de un sueño, à la recherche d'un rêve, et juste avant lui, Pablo Milanes dans Para vivir, pour vivre. Ils représentent tous les deux la Nueva Trova, ce mouvement musical cubain né dans les années 60, 10 ans après la révolution cubaine, fusionnant la chanson folklorique traditionnelle avec des influences modernes, souvent engagées politiquement et socialement. En voici un exemple probant avec Una canción necesaria, une chanson nécessaire, de l'auteur-compositeur-interprète Vicente Feliu, que l'on trouve sur l'album consacré au Che Guevara, titré Che, hasta la victoria siempre.
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1: Successivement, nous écoutions Amaury Pérez avec une touche andine, Pedro Luis Ferrer et à l'instant Sara González qui fusionnait la tradition avec l'instrumentarium moderne tout en restant fidèle à la culture cubaine. On poursuit et on referme ce chapitre cubain avec Omara Portuando en compagnie du chanteur Amaury Pérez que nous retrouvons aussi et du trompettiste Alexander Abreu. Il nous interprète « Con dos que se quieran » deux personnes qui s'aiment.

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1: Départ immédiat pour Buenos Aires sur votre web radio des musiques du monde et sur l'appli Radio France. Départ pour Buenos Aires, oui, mais en passant par Toulouse, où naquit en 1890 un certain Charles Romuald de Gardès. Bon, certains prétendent qu'il est né en Uruguay. Il est bien normal après tout que l'on s'arrache une légende du tango, j'ai nommé Carlos Gardel.

Dernière série de concerts en décembre 2001 de deux légendes du tango argentin et d'un duo formé dès les années 50, celui du pianiste et compositeur de génie aux arrangements si particuliers et au style féroce, Horacio Salgan, et de son copain de guitariste Ubaldo de Lillo. Ils participeront naturellement tous deux au Café de los Maestros, sorte de Buena Vista Social Club du tango, emmené par l'infatigable Salgan, et dont je vous propose ici d'écouter la chanteuse uruguayenne d'origines africaines, Lagrima Ríos, à qui son mentor, magnanime, avait donné le choix, entre guillemets, tu auras un pseudonyme là, c'était comme ça, ce sera Harmonia ou Lagrima, la larme en espagnol. Et comme les larmes peuvent être aussi le produit des moments les plus heureux, eh bien, Lida Melba n'hésita point. Elle est ici aux côtés du guitariste, auteur de nombre de musiques marquantes pour le cinéma, Gustavo Santaolalla.

Te rappelles-tu de moi ? Extrait de l'album Cinco du guitariste, compositeur, arrangeur et chef d'orchestre argentin Tomás Gubich, membre un temps du groupe de tango contemporain Generación Cero et qui fera à 19 ans en 1977 la tournée européenne tout simplement d'un certain Astor Piazzolla. Retour au classique, ou plutôt au romantique du tango avec deux géants du tango argentin de l'après-guerre, le chanteur Roberto Goyeneche, d'origine basque comme son nom l'indique, et le bandoneoniste, compositeur et chef de plus d'une formation tanguera, Aníbal Troilo, di Pichuco, dit aussi El Gordo, le gros, toute une époque.

Dino Saluzzi, son banc de néon, sa musique, c'est une rare occasion de sortir de Buenos Aires tout en restant au pays du tango. Il est né sur les contreforts andins, dans la belle province de Salta, et fait connaissance des rénovateurs dans les années 50 à la capitale, les piazzola et autres gâteaux Barbieri, puis revient dans sa riche contrée, riche musicalement, on s'entend, pour faire fusionner musique traditionnelle, tango, jazz et pop, puis joue entre autres avec Charlie Haden ou Chet Baker dans un style toujours plus expérimental. C'était ici sa contribution au genre de la milonga, partenaire quasi indissociable et aîné du tango argentin. Nous évoquions Horacio Salgan il y a quelques instants et voici l'autre très grand pianiste, compositeur et chef d'orchestre de l'époque rugissante du tango, Osvaldo Pugliese et son orchestre sur le thème du coq aveugle d'Agustín Bardi. Son père, Osvaldo Pugliese, lui a dit un jour cette chose fondamentale. « Regarde les pieds des danseurs. S'ils ne te suivent pas, c'est toi qui te trompes. »

0: à tout seigneur du tango nuevo, tout honneur, Astor Piazzolla, au bandoneon ici naturellement, mais aussi pianiste de son état. Astor Piazzolla et sa mélancolie révolutionnaire, compositeur de son premier tango à l'âge de 11 ans seulement, élève un temps à Paris de Nadia Boulanger, fin musicien et puissant instrumentiste. Et sans transition, sur votre web radio des musiques du monde, signée France Musique, une touche de tango actuel, un tango de rupture en forme de retour rugueux et guitaristique aux sources, avec le groupe 34 Puñaladas au début des années 2000, où le tango était devenu une sorte de langue morte en Argentine même. 34 Puñaladas, autrement dit 34 coups de poignard, et cet album intitulé Tango Carcero, littéralement, rappelant les origines rebelles et peu recommandables du genre.
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Étape grecque dans notre périple musical du jour sur votre radio des musiques du monde signée France Musique avec le clarinettiste Petroloukas Tsalpias, le luthiste Christos Zotos et ce Skaros. C'est une improvisation basée sur une pastorale emblématique de la région de l'Épire. Pastorale emblématique pour un moment emblématique de la vie des bergers, celui de la transhumance des moutons.

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De Grèce, nous voici passés en Éthiopie, dans le monde des Asmaris avec Barou Kenyé. L'Asmarie représente une combinaison pour nous de troubadours et de bouffons, à la fois chanteur ambulant, poète, improvisateur et humoriste, dirait-on aujourd'hui. Il est la voix libre de sa communauté avant tout et s'accompagne originellement du massinko, une sorte de viol à une corde, et ici un tube, mela mela, solution, tact et sagesse. Toujours dans ce répertoire, voici Betsat Seyoum et sa puissante voix de tête, à même d'amplifier les railleries que lui soufflent ses visiteurs occasionnels. Avec Abébé Fekadé qui lui donne la réplique, elle interprète « On se retrouvera », autre tube éthiopien.

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Très particulière à l'instant sur Okoramonde, venue de la province du Tigré en Éthiopie, le chant d'aisselle qui s'obtient en appliquant la main sous le bras opposé, au creux de l'aisselle donc, et en remuant ce bras, ce qui comprime l'air contenu sous la main, le faisant ainsi s'échapper de manière bien sonore. Et encore un tube éthiopien à suivre avec Tezeta dans la belle version d'Asnaketch Werku, la dame au crâne, dira-t-on, cette sorte de lyre éthiopienne et érythréenne à six cordes. Asnaketch Werku, actrice et première femme à monter sur les planches en Éthiopie, et qui est aussi la dernière grande chanteuse, diseuse, libre-penseuse à perpétuer la tradition de la joute poétique.